0: Monsieur Chevalier, excusez-moi.
1: Merci, merci, merci.
0: Auf Ihr spezielles Appetit. Merci, merci, merci. Auf Ihr Wohl, Chevalier, Marquis.
1: Merci, merci, merci.